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1: Mesdames et messieurs, par conséquent, s'il vous plaît, nous allons procéder à l'embarquement de notre vol.